0: Est-ce que c'est important de parler français au Québec?
1: Mais certain. Oui. Mais certain, madame. Parce que c'est le Québec.
2: Ben oui, c'est important. C'est un pays canadien-français.
3: Oui. Ah, c'est bon avec le Canada. C'est avec le Canada, ils vont. Yeah. Voilà pour le Canada. Ben, c'est bon.
4: Ben, c'est important.
2: Oh, oui.
4: Québec, c'est important que ce soit français.
2: Très important. Très important. Super important.
5: C'est très important.
0: Oui.
5: Oui. Parce que c'est notre culture, on est minoritaire et il faut absolument conserver ça.
1: C'est sûr que c'est important parce que c'est le Québec nous appartient quand même, là. Hein, si on y rentre en Ontario, là, Ontario, il appartient aux autres. Et puis nous autres, au Québec, on est bien. Puis quoi, c'est à nous autres, ça. On l'a bâti, notre Québec, tu sais, quand même.
6: Pour moi, c'est pas un problème, mais s'ils veulent nous obliger à parler l'anglais, ça sera un problème.
7: Mais oui, c'est français.
8: Oui, c'est important, évidemment.
9: Si on y tient, tout le monde y tient, plus ou moins. Enfin, tout le monde y tient, je pense. Qu'est-ce que vous faites? Faites-vous une enquête ou quoi?
10: Vas-y. Là, on est dans un char rouge. Il est lundi 26, 1h17. Puis c'est un char qui n'a pas de pollution pantoute. L'exhaust est par en dedans.
11: Alors, quand vous allez retrouver ce type-là, hein, si on est encore en vie, tant mieux. Si on est mort, ben, la pollution, ça a du bon.

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